0: 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Look how he's working. 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But it's not finished. 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
1: Yeah, he's got one more.
2: But in general, it's way easier to improve. And it's also, I would say, way more fun to start because you have so much stuff going on that you just want to, you know, start, pick up a ball and practice.
3: If you don't have social media and you're the world's best freestyler, you won't make any money. It doesn't just automatically translate to like more opportunity. You don't, you know, instantly just like get $1 million overnight. Oh yeah. Oh, there's people that have made over $1 million for sure, like in freestyle. Yeah, all the opportunities that come in are literally just based off how many followers, how many views, how much engagement, likes, whatever. Even if it's not, you know, the way I wish it was, that's unfortunately how it is these days.
4: I just said 200K. 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
2: Quite a few freestylers that think that they can just be an Instagram freestyler and they don't need competitions. 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
3: I think competition pushes it more personally just because, yeah, you could do something on camera that took you 1,000 attempts, which is also impressive. 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
5: J'ai commencé, les réseaux sociaux n'existaient pas. Il n'y avait que Facebook, YouTube, ça commençait. Je faisais des shows dans la rue pour pouvoir manger. Et j'étais très heureuse parce que je m'en foutais de l'argent. Je ne faisais pas ça pour l'argent, je faisais ça pour la passion. J'ai remarqué que c'est devenu une passion à partir du moment où, bah, au lieu d'aller au lycée avec mes affaires d'école, j'avais mon ballon dans le sac et j'allais pas en cours. Je m'entraînais de 9h du matin à 17h, je reprenais le bus et je rentrais à la maison. Et ma mère croyait que j'étais à l'école. Et en fait, je progressais tellement vite que je me suis dit, si je continue à progresser comme je progresse aujourd'hui, je sais que je peux vivre du freestyle. Et en fait, ma mère était très déçue. Elle m'a dit, tu partiras pas de l'école si t'as pas ton bac. Et je lui ai dit, moi, je veux vivre du freestyle. Donc j'ai pris mon sac à dos, j'ai fraudé le train, et je suis partie à Paris. J'avais pas de toit, j'avais pas d'argent pour dormir, donc je dormais à la gare de Lyon. Donc j'ai commencé à faire des street shows à Paris, à la Tour Eiffel, au Trocadéro. Et j'ai eu de la chance, c'est que ça a marché très rapidement. Au mois d'août, j'ai fait une vidéo qui a fait un buzz international.